0: Yurtimizda soat 23.
1: It is 11 p.m. in Tashkent.
0: Столица 23 часа.
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3: Cette chanson de fille que vive. 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